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Après avoir mixé une heure d'ambiance en juillet, on continue pour ce dernier en série d'Erasmus Plus pour la Pôle Festival, qui est consacré aux bandes originales de films.

Allez, salut à tous et salut à toutes, bienvenue dans l'émission Écotech sur l'écho, sur le 88.5 à Montpellier et sur le www.ecodesgarrigues.com. Je vous retrouve pour cette émission Écotech avec ce soir un mix Tribe Artech. C'est un mix de l'inconnu, j'ai pas le nom, ça sort du fond du tiroir. Ça a été enregistré le 14 avril 2007, c'est un petit mix d'une cinquantaine de minutes à peu près. Et puis en deuxième heure on écoutera un mix de Necrophile Biomechanical, c'est un mix un peu crossbreed hardcore, plutôt sympa. 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Allez, on démarre donc tout de suite.

0: Cette émission Ecotech avec le mix Arctech Tribe, le mix de l'inconnu, mix enregistré le 14 avril 2007. Voilà, vous écoutez l'émission Ecotech, c'est sur l'écho, sur le 88.5 et sur le www.ecodesgarrigues.com et aussi sur la web radio jujufri.fr. C'est parti.
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Allez, vous écoutez toujours l'émission Ecotech sur l'écho, sur le 88.5 à Montpellier et sur le www.ecodesgarrigues.com et aussi sur la web radio jujufree.fr. On est en train d'écouter le petit mix de l'inconnu, voilà, parce que c'est un mix que je ne sais pas comment il s'appelle. Il n'y a pas de nom dessus, mais en tout cas je sais qu'il a été enregistré le 14 avril 2007 avec des vieux sons un petit peu à la Wesel Buster, c'est bien sympa. Voilà, et juste après, on aura le mix de Necrophile Biomechanical.

Et voilà, c'est la fin du mix Mystère. C'était le mix Artek Tribe Inconnu, mix enregistré le 14 avril 2007. Vous écoutez toujours l'émission Ecotech sur l'écho, sur le 88.5 et le www.ecodesgarrigues.com et aussi sur la web radio jujufree.fr. 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Allez, on poursuit donc cette émission Ecotech avec le mix de Nécrophile Biomechanical, mix crossbreed hardcore sur l'écho, sur le 88.5. et le www.ecodesgarrigues.com et aussi sur la web radio jujufree.fr. C'est parti. 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

Allez, vous écoutez toujours l'émission Écotech sur l'écho sur le 88.5 à Montpellier et le www.ecodegary.com. On est en train d'écouter le mix de Nécrophile, le mix biomécanical sur le 88.5 et le www.ecodegary.com et aussi sur la web radio jujufree.fr.

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Mix enregistré en avril 2007. 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Voilà, je vous retrouve jeudi pour la rediffusion de cette émission. C'est à partir de 10h. Et puis, nouveau rendez-vous Ecotech, avant-dernier rendez-vous. Ecotech, donc samedi prochain à partir de 18h. Voilà, j'espère que vous êtes régalés avec ces petits mix bien sympas. C'était donc l'émission Ecotech sur l'écho sur le 88.5 et le www.ecodesgarrigues.com. Je vais vous laisser en compagnie de la nuit hardcore, drum and bass, jungle, techno, ambiante, un petit peu de tout jusqu'à demain 10h. Je vous souhaite à tous un bon week-end à l'écoute de l'écho sur le 88.5 et le www.ecodesgarrigues.com. Salut à tous.

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de choses tout aussi musclées.

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Nous n'avons aucune nouvelle de Papy Microgramme à partir de trop rares rencontres que nous avons eues avec celui qu'on nomme Papy Microgramme. Nous avons essayé de retranscrire le plus fidèlement possible l'histoire de ce personnage hors du commun. Malheureusement, notre dernière entrevue a connu un dénouement tragique, mais il convient d'en dire plus de raconter cette histoire entièrement en

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lorsque nous affirmons que les soi-disant énoncés de la métaphysique sont dépourvus de sens, cette expression doit être prise au sens le plus strict. Dans un usage plus relâché, dépourvu de sens se dit parfois d'une phrase ou question stérile. Par exemple, quel est le poids moyen des habitants de Vienne dont le numéro de téléphone se termine par un 3 ? Ou bien encore, d'une phrase qui est notoirement fausse. Par exemple, en 1910, Vienne comptait 6 habitants. Ou d'une phrase qui est fausse, non seulement empiriquement, mais aussi logiquement, et qui est donc contradictoire. Par exemple, de ces deux personnes, A et B, chacune a un an de plus.

Just

telle proposition, qu'elle soit stérile ou fausse, n'en ont pas moins un sens. Classer les phrases en théoriquement stérile ou féconde, vraie ou fausse, qu'à condition qu'elles aient un sens. Énoncé à l'intérieur d'une certaine langue. Dans ce cas, nous l'appelons simili-énoncé.

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0: Bonjour, auditrices et auditeurs de l'écho au 88.5. C'est encore une fois les causeries de la caravane avec Guillermo.
1: Bonjour à tous et à toutes, auditeurs et auditrices de l'écho au 88.5. Nous sommes aujourd'hui encore aux causeries avec une seigneur Suno.
0: Qui vous redit bonjour.
1: Et oui, qui vous redit bonjour. Voilà, c'est la politesse du début d'un programme. C'est ça la production voilà. D'un programme radiophonique. Tu vois, tout le temps, il faut dire bonjour et tout. Les gens, ils ne sont pas obligés de savoir qui on est, qu'est-ce qu'on fout là et tout comme ça. Alors ça, c'est les causeries de la caravane du Maquis. Nous sommes à notre à peu près combien de programmes.

0: Si je me souviens d'un épisode avec les gilets jaunes où il a prétendu, et tout le gouvernement était là pour soutenir, que les gilets jaunes avaient fait intrusion dans un hôpital pour démolir le bien public, ça a été démenti par tout le personnel de l'hôpital. Ils étaient rentrés se réfugier.
1: Okay.
0: Mais voilà, et ben un mensonge de plus, de même que la dame tuée à Marseille, dont j'ai oublié le nom là.
1: Zidouane.
0: Ouais, voilà. Et qu'il a fallu finalement faire autopsie en Algérie.
1: Et personne n'a été condamné pour la question.
0: Et voilà. Donc, un type qui ment déjà en étant Premier ministre, qu'est-ce que vous voulez qu'il vous raconte pendant la campagne électorale ?
1: Ah ben la même connerie que tous les autres là. Moi en fait ce que je veux dire c'est que ça continue à aller dans les sens dont je vous en parle régulièrement. Et donc vous commencez à voir tous et toutes les tenants et aboutissants des rhinoscopies non respectées dans les parlements. Monsieur Edouard Philippe, c'est le maire du Havre. Ok ? Le Havre c'est un des ports les plus grands des importations de cocaïne dans ces pays. Tu ne peux pas être maire du Havre sans tromper dans les business. Et donc, du coup, là, maintenant, au moins, ils sont affranchis. Quand tu vois les narines des Darmanin, tu vois, eh ben, tu vois bien pourquoi il a choisi son alliance. Pourquoi ? Parce que là où il y a la coque, ben, il y a les frics. Et donc, du coup, ils vont pouvoir financer leur campagne sans Kadhafi. Tu vois, avec des cartels des Vatisawaou. Voilà. La suite des événements, Sarraou.
0: Eh bien, dans la suite des événements, depuis quelques mois, ça ne change pas beaucoup, même si c'est pas toujours le même feu. Il y a continuellement des feux. On sait qu'est-ce qui favorise l'extension. Ce sont à chaque fois, bon, c'est effectivement ou des erreurs ou des volontés humaines qui mettent le feu, mais si les feux se propagent, c'est parce que ça a été mis dans certaines conditions. Les forêts ne sont plus ce qu'elles étaient, les prairies non plus, l'agro-industrie est pour beaucoup dans cette propagation des feux, et qu'est-ce qui se passe en plein incendie ? Eh ben, on vote une loi d'urgence agricole qui sert à relancer l'agro-industrie, à réutiliser des ingrédients nocifs, les pesticides, voilà, on continuera à appauvrir les sols, on continue dans la même direction en se disant oh la technique nous sauvera. Ouais, la technique on la voit à l'œuvre, dans les centrales nucléaires par exemple où il y a des tas de fissures, des soudures qui lâchent. Des budgets qui se multiplient par 5, 6, 7 et ça marche toujours pas l'EPR.
1: Oui,
0: et on fonce en avant toujours dans la même direction. Voilà, voilà l'actualité qui est en fait c'est une vieille actualité quoi.
1: Oui, mais oui.
0: Ça continue. Ouais.
1: Mais tu sais comment c'est fini Rome, hein, brûlé. Hein.
0: Exactement.
1: Voilà, et il y en a pas que Rome, plusieurs empires ils sont tombés de cette façon-là. Mais en fait, tout ça pour dire aussi que cette semaine, il y a eu des tentatives d'apaisement de la part des gouvernements par rapport au corpus des pompiers.
2: 88,
1: tu sais, il y a beaucoup de différences entre les pompiers volontaires et les pompiers...
0: Et les pompiers militaires.
1: Il y a aussi des négociations qui ne sont pas abouties dans plein d'aspects, nettement syndical, concernant les conditions de travail, ainsi que la reconnaissance de certains horaires, des ci, de cela, et même des améliorations des salaires pour des gens qui sont en train de... tu vois, que, comme dans certains endroits, ils les ont amenés, au lieu de sauver des populations ou des maisons d'habitation, ils allaient protéger des maisons des riches, tu vois.
0: Ah bah oui, comme...
1: Et donc, du coup, comment ça n'a pas abouti? Mais les pompiers, ils font un appel le 29 septembre, je ne sais pas si c'est le 29 ou le 23 septembre, national, où ils rejoindront la mobilisation des fonctionnaires. Donc ça sera la rentrée sociale pour le moment. C'est ce qu'ils ont annoncé et après qu'ils ont essayé de parler avec Núñez. Que Núñez, il dit, nous avons lancé depuis longtemps déjà un plan sur la question du feu. Le problème, c'est que ça prend du temps. Oui, mais le temps que ça prenne feu, tu vois là, c'est ça qui arrive là. Et tout est une question de budget.

0: Alors,
1: on ne peut pas à la fois gonfler les budgets civils de sécurité civile et à la fois les budgets militaires et relancer l'industrie de l'armement comme on est en train de le faire. On a des budgets militaires complètement déments.
0: Mais normalement, tu vois là par exemple... J'étais ici, j'ai vu dans le public sénat, hein, je me suis tapé une bonne partie de la discussion concernant les budgets, les rapporteurs de budget, tout cela. Et bien figure-toi qu'ils en parlent du coût social, des 17 milliards qui manquent, ou 170, je pense que c'est 17 milliards qui manquent. Et quand ils parlent, oui, mais ben après, bon, il est parti de la guerre, et tu vois là, parce que déjà, on est considéré en guerre, déjà de base, parce qu'ils sont passés des accords pour que ça soit le cas, en fait, nous sommes en guerre. Et ça, cette partie, quand il faisait les commentaires sur les budgets guerre, c'est là, il n'est pas, même pas remis en question, tu vois là, alors que c'est un gouffre sur cette question-là. Et donc, du coup, les budgets, ça sera les budgets, les riches plus riches. Plus d'argent plus riche, moins d'argent pour les pauvres. Voilà les résultats que vous allez avoir pour le budget de cette année encore. À moins qu'on s'enlève les doigts des fesses et on y aille faire une purée des révolutions sociales avec une grève générale illimitée. Voilà, c'est les souhaits.
1: Voilà, parce que si on ne réagit pas, ils vont tout tuer, y compris eux-mêmes. Ils sont assez cons pour ça. Ils sont nous tuant, ils vont se tuer. Ils ne savent rien foutre de leurs doigts.
0: Oui, ça c'est clair.
1: On a affaire vraiment à des fous furieux, faut les arrêter quoi.
0: Oui, des cocaïnomanes aussi.
1: Il n'y a pas d'autre solution.
0: C'est la crise 2008, il avait été fait comme ça, avec des traders qui étaient trop, qu'ils avaient trop pris quoi. Tu vois.
1: Exactement.
0: Et bien là, la machine elle s'emballe vers l'idée d'une économie dans laquelle on prépare nos enfants à la guerre. Et on provoque la guerre dans plein d'autres endroits. En tout cas. Tu sais que nous, en général, quand on parle des actualités, on ne peut pas s'en passer de parler sur les forces du désordre.
1: Mmh.
0: Alors, cette semaine, Suno, encore une blague. Dans les 92, je pense, oui, je ne sais pas si c'est 92, 93, la BAC, ils faisaient un pot de départ dans les bâtiments de la police. Ils ont fait un pot de départ, ils se sont saoulés la tronche, comme il faut. Et ils ont eu la super idée de prendre des saisies. Bah déjà, il y avait pas mal de drogues là-dedans. De prendre des saisies, des feux d'artifice. Et ils ont jeté des feux d'artifice dedans. Et donc, ils ont mis les feux au commissariat. C'est eux-mêmes qui ont mis les feux au commissariat. Tout en sachant aussi que dedans, il y avait quelques agents qui étaient interdits de mettre les pieds dans les commissariats. Et donc voilà la BAC, la brigade anticriminalité qui s'est mis les feux tout seul. Mais moi, j'ai dit que flic suicidé à moitié pardonné. Et c'est là qu'il va l'argent public à des gens qui se retrouvent à faire la fête armée, qui prennent des saisies, qui mettent les feux à des bâtiments publics et sans, tu vois, l'IGPN jamais il ira faire ça. On les regarde, c'est un spectacle même à la télé, des voix que les mêmes types qui vont contrôler les endroits où qui peuvent prendre feu, ben font eux-mêmes les feux,
1: ouais.
0: Tu vois. C'est quand même drôle. Après, je sais pas s'il y a eu des blessés et tout cela, je ne m'intéresse pas plus cela, mais sinon, ça montre aussi les conditions mentales de quelqu'un qui choisit les métiers, comme ils disent, des forces de désordre.
1: Ouais.
0: Tu vois? Et c'est du désordre mental qui sont ces personnages-là, comme pour jeter des feux d'artifice à l'intérieur. Donc il y a eu ce qui est arrivé partout, la mousse qui recouvre les trucs qui prennent feu et blablabla. Voilà. Donc voilà pour les gags de la semaine.
1: Ah.
0: T'en as d'autres trucs nationaux hein?
1: National, non, j'en ai pas sous la main. J'ai essayé de par internet de voir. J'ai tapé grève en cours.
0: Ouais.
1: Et que dalle qui sort.
0: Non, ils mettent pas beaucoup les grèves
1: d'un
0: qui
1: coup,
0: sont en cours.
1: Internet, ça marchait plus.
0: Ah oui, pour ce genre de trucs, ça marche pas. Ça marche pour les histoires des feux, pour voir des déclarations en permanence du gouvernement. Ça marche pour nous montrer les images de la guerre. Mais en fait, sur ce qui se passe, c'est positif. Donc les gens qui aident, la quantité des personnes qui s'entraident pour pouvoir éteindre les feux et remplacer justement les forces qui sont pas là et tout ça. Mais ça, on voit peu. Tu vois. On voit Marine Le Pen qui court à l'assaut des pouvoirs et qui ça génère un peu de merde avec Monsieur Bardella.
1: Son pote Bardella.
0: Voilà, son pote Bardella. Et donc, du coup, à voir que maintenant, il est devenu moitié des gauches. Populiste,
1: oui, oui.
0: Madame Le Pen.
1: Comme certains sociodémocrates d'antan. Hein.
0: Après, une et bonne. Tu sais, il y a la ferrière des Béziers.
1: Ouais.
0: Et comment est-ce qu'il s'appelle ? Ménard a sorti une affiche qui dit on aime les taureaux, on aime les femmes, on aime les flics. Affiche, hein, pareil, financée ouais, ouais. par la ville aussi.
1: Oh, bah, pas étonnant, il avait déjà sorti le
0: truc du
1: revolver, là, tu te rappelles
0: ouais, en tout cas, tous les regards, ils sont sur, en ce moment sur Béziers. Et voilà, sur aussi. C'est des campagnes de provoque.
1: Mais, ouais, ouais. Et ce parti, le RN, le Ramassis National, hein, composé entre autres de au moins une milliardaire. Peut-être deux ou trois.
0: Ouais.
1: Oui, il y a Bolloré derrière et tout. Qui passent leur temps à dire que les immigrés coûtent cher. Ce qui coûte cher, c'est les milliardaires. Ce qui coûte cher, c'est cette classe qui pique tous les fruits du travail et qui en plus raconte n'importe quoi. Les immigrés, ils coûtent pas cher. Les immigrés, ils viennent bosser ici. Et ils viennent bosser ici parce qu'on leur a foutu
0: leur pays,
1: là où ils habitent. On y a répandu la misère et la guerre. Ce sont les profiteurs, c'est la classe dominante qui nous coûte. C'est pas les immigrés. Les immigrés, c'est des frères et des sœurs à nous.
0: Ben, c'est une bonne transition. C'est une bonne transition que tu fais sur la question internationale, parce que la question à Ceuta, ça s'arrête pas. Et cette fois-ci, que, si ce n'est pas que cette fois-ci, le Maroc a décidé de endiguer certains espaces et tout cela, que ça s'est réduit d'une certaine façon et ça augmente d'une autre, et qu'il y a eu à peu près plus de 500 personnes qui sont décédées en 2 semaines ou 3 semaines, et on y voit moins ça, tu vois. Là j'ai fait la comparaison parce que j'ai regardé dans les médias, et une famille de Français en vacances très riche qui se sont perdus en Thaïlande avec leur moto ski nautique là.
1: Ouais.
0: 3 personnes. Et là, on a eu à peu près du temps d'antenne dans tous les médias, hein, c'est sorti du temps d'antenne sur 4 personnes. Après, sur toutes les personnes qui sont en train de se noyer et ceux qui sont en train de crever dans les centres de rétention administratifs et ceux qu'on voit pas et qui se font buter à droite, à gauche et tout cela, ben là, rien. Et donc, on en est là pour le coup à montrer les côtés vraiment racistes d'un système qui favorise, on va dire, même la peine par rapport pas à l'humanité, mais au degré des thunes que la personne est l'honneur. Ça veut dire, moins t'as de thunes, ouais, plus t'es respecté, moins t'es humain. En fait, t'es réduit à nouveau, comme on s'était dans des siècles avant, à une espèce de stade des bêtes, tu vois. Oh, comme dans les abattoirs, tu sais, je sais pas combien de cochons on va tuer aujourd'hui, combien de migrants crèvent dans la Méditerranée, on s'en branle. Par contre, des Français qui crèvent même pas, qui se perdent au fin fond de nulle part parce qu'ils sont en train de faire des vacances, et sûrement pas honnêtement, surtout quand l'info sur ton petit accident circule partout à la planète, c'est que on en est dans un regard vraiment pathétique de ce qui reste de notre
1: humanité. Non, mais c'est ça, mais les médias, les trois quarts des médias, les trois quarts, et je suis gentil, c'est peut-être 95%, sont aux mains de nos ennemis, c'est-à-dire de nos dirigeants. Et donc, en fait, les médias, avec d'autres moyens, ils font le même boulot que la police. Ouais. Ils sont là pour nous faire tenir tranquilles, pour nous raconter n'importe quoi, pour nous apitoyer là où il faudrait pas, et pour faire complètement oublier les désastres organisés par ce système.
0: Et ça va, on était dans l'international, on parlait de Ceuta et tout cela, et... Je voulais dire que les guerres continuent, qu'en fait, y a des bombardements qui s'accentuent en ce moment entre la Russie et l'Ukraine.
1: Entre l'Ukraine et la Russie, les bombardements, ça s'intensifie. chaque jour il y a un peu plus de drones, donc un peu plus de morts. À Gaza, le massacre continue. Il y a peut-être moins de bombardements, mais il y a l'organisation de la famine.
0: Oui, oui, il y a les ministères
1: intérieurs, ils racontent n'importe quoi. Et de la rareté de médicaments et de soins pour les blessés. Tout ça, c'est parfaitement organisé. C'est ça que défendent des forces dites de l'ordre.
0: Ben, écoute, sur la question des Gaza, des Gazaouis, en ce moment, il y a aussi des soulèvements forts au sein de l'armée israélienne.
1: Ouais, ouais.
0: Qui sortent dans la rue pour, contre les, ben, déjà, il y a des soldats israéliens qui se suicident. Il y en a d'autres qui refusent de prendre les armes. Il y a des mobilisations massives en Israël aussi pour arrêter ces massacres.
1: Pareil, Ukraine-Russie, il y a plein de déserteurs. Mais ça, on n'en parle jamais. Comme tu le disais tout à l'heure, on parle de trois clampins qui se sont perdus, en vacances, tous les morts là, rien à foutre.
0: Ouais, c'est ça, exactement
1: ça. Du fric, donc.
0: Et donc, du coup, il y est question d'un missile que les Américains ne veulent pas filer à l'Ukraine. Alors, l'Ukraine, elle développe des nouvelles armes, et là, il y a les Russes qui sont trouvés d'autres, et s'enchaîne, c'est une carrière armamentiste.
1: Et
0: dans lesquels, en fait, il y a pas mal des victimes qui ce sont des soldats qui maintenant, beaucoup de soldats, ils ne sont pas ni volontaires ni de métier. Ils ont été séquestrés d'un côté et de l'autre pour être mis au combat.
1: Absolument. On va en chercher jusqu'au Cambodge.
0: Ouais.
1: Et on a trouvé dans les missiles ou des bombes, enfin, dans de l'armement russe, on a trouvé des composants qui sont fabriqués en France. Des composants électroniques fabriqués en France.
0: Adela,
1: à part ça,
0: comme la première ou deuxième guerre mondiale, les grands armateurs et tout cela, c'est toujours les mêmes. Hein.
1: Évidemment.
0: Il y a pas, les monopoles de la construction des armes, il n'en est pas pour très peu. Donc du coup, on jette les armes pour que les gens ils s'entraient toujours. Après, on pensait pas que les conflits. Les conflits Russie-Ukraine, normalement, c'était un truc qui allait s'arrêter en 10-10. Là, il commence à avoir des années. Et ça tend de se convertir dans un conflit Occident-Orient. Voilà. Et des blocs qui sont en train de se construire.
1: Ah bah, c'est que ça soit Russie-Ukraine, l'Iran, Gaza, c'est tout la même guerre, en réalité. Et même l'Afrique.
0: Alors, M. Trump, il a déclaré qu'il veut annexer les...
1: Le détroit d'Hormuz.
0: Il a dit publiquement.
1: Après le Groenland et le Canada.
0: Il dit qu'il veut annexer la voile. Voilà. Alors que, pour le moment, tu sais que la réalité, c'est qu'ils ont des bateaux géants, des porte-avions, depuis plus de 300 jours.
1: Ouais.
0: Et il y a eu des suicides des soldats américains qui ne supportent pas être autant de temps dans un navire sans rien faire. Et ça tourne, ils ont du mal à les ravitailler et tout cela. Là, donc du coup, c'est pas si simple que celui-là, cette histoire de se débarrasser de l'Iran.
1: Bah non, c'est pas l'Iran, c'est pas l'Andorre. Hein.
0: Non.
1: Mais il y a un truc que Trump n'a pas encore parlé d'annexer, c'est le Moulin Rouge.
0: Ouais.
1: Mais ça pourrait lui arriver. Hein.
0: Ouais. Ah vraiment. Et on a vu en fait sur les tentatives de paix dans le Liban que c'est encore Israël qui à chaque fois ils rompent les trêves et après ils disent non c'est l'autre qui a fait et ils continuent les avances. En fait les moments des trêves ils sont certes simplement pour ramasser pour construire je suppose de l'armement au défaut
1: réassembler les forces
0: et continuer hein. Il semble avoir aucune volonté de que ça s'arrête hein.
1: Bien sûr que non et là il y a l'ami Trump qui vient de dire que les États-Unis vont superviser le désarmement de Hezbollah par Israël.
0: Ah ouais, oui, c'est ça.
1: L'alliance elle se renforce quoi.
0: Et,
1: normal, ils partagent les mêmes intérêts.
0: Tu sais, cette semaine, il y a eu pas mal aussi l'emballement médiatique en faisant les souvenirs de la guerre en Afghanistan.
1: Mm-hmm.
0: Tu vois, des conflits afghans, des camps des Américains, ils sont partis, ça fait 5 ans qu'ils sont partis. Et donc, ils en parlent sur la question. Mais en réalité, L'idée, c'est de remettre sur la table la peur de l'islamisme radical et tout cela et tout, parce qu'on rentre dans des élections dans plusieurs pays dans le monde, des élections qui sont cruciales cette année, les américaines, mais aussi les françaises et d'autres. Et donc, du coup, il faut encore faire apparaître les méchants barbus qui vont nous tuer sans une gare, vont nous manger tout cru et tout. Alors que souvent, et pour ce qu'on commence à voir, la majorité de ces gens des mouvements, ils sont des mouvements barbouzards. C'est des mouvements faits par la CIA, c'est des mouvements faits par des services
1: d'intelligence. D'une manière ou d'une autre, il y a toujours des barbouzes derrière. Quand ils ne fomentent pas le truc, ils laissent pisser.
0: Ah oui, oui, oui. Donc,
1: ça se produise.
0: Donc, pour continuer un tout petit peu, en Amérique latine, il y a des grosses mobilisations contre la fille de Fujimori au Pérou. On va voir qu'est-ce que ça va donner, des mobilisations assez massives. Et au Brésil, les réseaux Discord, qui est un réseau internet que les jeunes s'ils utilisent beaucoup là, je suis en train de penser à Omienda, que j'arrive plus à suivre ce qu'ils regardent, ce qu'ils regardent pas et tout ça, mais je sais que leur mère, elle m'avait mis Discord tu vois, en me parlant d'un truc bien, mais au Brésil, ils viennent de fermer Discord à cause des suicides en live des ados. Voilà. Tu vois là, parce que quand les gens ils sont seuls, ils ne trouvent pas d'autres moyens que se mettre en scène. Et peut-être l'unique façon de se faire reconnaître, c'est celui-là. Et en ce moment, les dérives de la manque de tissage social fait en sorte qu'on a des amitiés virtuelles ou que tu sentes exprimer à une grande, grande tribune et que peut-être l'unique endroit où les yeux ils sont rivés sur toi, c'est de cette façon-là. Donc, condoléances aux familles de ces gens-là et faites attention avec les réseaux sociaux. Éphémérite, Sadraou.
1: Eh bien, puisqu'on est au mois d'août, on va continuer sur le mois d'août. Le 20 août 1886, à Chicago, le procès des événements de Haymarket, commencé le 21 juin, se clôt. Malgré l'innocence flagrante des prévenus, par la condamnation à mort de 7 anarchistes, George Engel, Samuel Fielden, Adolf Fischer, Louis Ling, Albert Parsons et Michael Schwab et August Spice.
0: Los mártires de Chicago.
1: Oscar Nib est quant à lui condamné à 15 années de prison. Une mesure de grâce interviendra le 10 novembre 1887 pour Michael Schwab et Samuel Fielden. Leur peine sera commuée en travaux forcés à perpétuité. La pendaison des autres compagnons aura lieu le 11 novembre 1887. Le dimanche 20 août 1899. À Paris, le Journal du Peuple de Sébastien Faure avait convié tous les libertaires à se rassembler sur la place du Château d'Eau en faveur de la vérité dans l'affaire Dreyfus, du bien-être et de l'émancipation sociale, et pour répondre aux parades policières lors de l'événement de Fort Chabrol. Le préfet Lépine, mobilisant de nombreuses forces de police, tentera d'empêcher la manifestation. Refoulés, les manifestants s'en prendront au cléricalisme, fort impliqué dans la campagne anti-Dreyfus. Ils forceront l'entrée de l'église Saint-Joseph de la rue Saint-Maur, qu'ils pilleront. Les affrontements, à un moment interrompus, reprendront dans la soirée. Bilan de la journée, 200 arrestations, dont celle de Sébastien Faure. Selon le préfet Lépine, 137 agents furent blessés, dont un commissaire de police, gravement molesté, après avoir voulu s'emparer d'un drapeau rouge. Là, c'est un accident.
0: Mauvaise idée.
1: Voilà, il fait mal le boulot, ping, il paye. Ça y est. Ah, attends, ça y est, je me bats encore avec... Le 21 août 1900, c'est la naissance de Johanna Grothendieck, dite Hanka, à Blankenese, près de Hambourg, en Allemagne. Il s'agit d'une anarchiste allemande. Elle est née dans une famille protestante d'origine hollandaise de la classe moyenne. Après un mariage avec Johannes Alf Radat, elle donne naissance à une fille appelée Meidi. À Hambourg, elle travaille comme journaliste dans un journal progressiste, Der Pranger, le pilori. Également comédienne, elle fréquente le milieu bohème et libertaire berlinois où elle rencontre son futur compagnon, l'anarchiste juif Alexander Sacha Shapiro, avec qui elle va vivre à Berlin et avec qui elle aura un fils nommé Alexandre qui naît en 1928. En 1933, avec l'arrivée au pouvoir des nazis, Sacha part le premier en France. Il y est rejoint par Anka en décembre 1933, tandis qu'elle a laissé Alexandre et sa demi-sœur Maïdi en Allemagne dans une famille amie. À Paris, elle donne des cours d'allemand pour survivre, puis aurait suivi Sacha en 1936 dans l'Espagne révolutionnaire. Mais elle revient ensuite en France, où de septembre 1937 à mai 1939, elle est gouvernante chez un commissaire de police à Nîmes. Dans cette ville, elle y retrouve une petite communauté libertaire dont fait partie Voline, qu'elle avait déjà rencontrée à Paris, le couple Dory et André Prudhomot, et d'autres anarchistes qui éditent le journal Terre Libre et l'Espagne Nouvelle. Après un séjour à Paris en mai 1939, où elle récupère son fils et retrouve Sacha, elle retourne avec eux à Nîmes en septembre 1939, où ils sont hébergés chez une enseignante, mais c'est déjà la guerre. En octobre 1939, Sacha est arrêté et interné au camp de concentration du Vernet, d'où il sera déporté d'abord à Drancy, puis à Auschwitz en août 1942, et c'est là qu'il sera exécuté. En mars 1940, Anka, avec son fils, quitte Nîmes pour Mouriès, dans les Bouches-du-Rhône, pour s'occuper d'une colonie de jeunes réfugiés espagnols sous le patronage du Comité français de secours aux enfants, financé par des Quakers américains. Deux mois plus tard, la colonie se déplace à Marseille, au château des Caillots.
0: Tu as suivi ces trucs-là, là, de que ça soit une colonie de secours aux enfants espagnols, c'est ça?
1: Ouais.
0: Et financé par des Quakers.
1: Oui.
0: Et là, ça m'étonne, parce que les gros Quakers, en fait, tu sais, les Quakers américains, à la base, on a...
1: C'est des groupes Quakers américains, ouais.
0: Ouais.
1: Et je...
0: KFC.
1: Oui, oui.
0: Kentucky Chicken Farmer. C'est quand même... parce que eux sont à la base des monopoles industriels. Là-bas, ça...
1: Oui, oui, mais c'est comme Coca-Cola qui finançait les séances de cinéma dans les prisons. Hein.
0: Ah, ouais, ouais.
1: C'est pas gratuit tout,
0: ouais,
1: ça.
0: Ouais, tout ça.
1: Et je me souviens moi-même, enfant, avoir vu des... Il y avait des aliments,
0: ouais,
1: qui étaient filés aux réfugiés espagnols. Et je me souviens de grosses boîtes de conserve. Je sais plus ce qu'il y avait dedans, mais c'est les boîtes qui m'avaient... Et c'était les Quakers.
0: Ok.
1: Tout ça. Cours d'allemand.
0: Pardon, je t'ai fait perdre les fils.
1: Ouais, ouais.
0: Au 88.5 à l'écho des Garrigues.
1: Le fil que c'est la manipulation.
0: Il y a aujourd'hui, ils sont arrivés les gens du RAM là. Est-ce que vous voulez venir dire bonjour? Allez, vite fait, monsieur. Tu sais, on est où là?
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0: Monsieur Mario. Allez Mario, take the microphone. Bah, il a pas envie, Mario. Bon, en tout cas, ils sont encore présents au studio, là, la bande des presque nos principales fans.
1: Voilà, ouais. Et c'est à Marseille, donc, dans cette colonie d'enfants réfugiés espagnols, que Anka est arrêté le 1er août 1940 et transféré avec son fils au camp de Rieux-Crosse. Puis, le 13 février 1942, elle est transférée au camp de Brenz, séparée ensuite de son fils. Et celui-ci trouvera refuge au collège Sévenol de Chambon-sur-Lignon. Elle est... Oh là là, c'est chiant ces ordi. Elle est libérée du camp de Brenz en janvier 1944 et accueille à Vabre dans le Tarn, et accueillie, pardon, à Vabre dans le Tarn, dans un centre d'accueil de la CIMAD. À la fin de la guerre, elle retrouve son fils à Mérargues dans l'Hérault. Alexandre commencera alors des études de mathématiques à Montpellier. Anka a retracé dans un roman autobiographique, Eine Frau, une femme, sa vie jusqu'en 1927.
0: Marion.
1: Le livre est toujours resté inédit. En 1948, elle remonte avec son fils en région parisienne et se fixe à Bois-Colombes, dans les Hauts-de-Seine, où elle finit ses jours le 16 décembre 1957, des suites d'une tuberculose contractée dans les camps. Quant à son fils, Alexandre Grothendieck, qui décédera en 2014, il deviendra le plus grand mathématicien du XXe siècle. Il a reçu en 1967 la médaille Fields, en quelque sorte le prix Nobel des mathématiques. Il a, un peu après 68, il avait fondé un groupe où il était, qui menait la critique contre la science, contre certaines recherches. Et okay. Il a fini par se retirer dans les Pyrénées comme un ermite, quoi.
0: Nous, on est en voie, là. On est en voie de se retirer, mais maintenant... Voilà.
1: Si on aura le temps de se retirer ou si c'est l'industrie
0: qui va nous retirer elle-même. Oui, ça c'est vrai. Ouais.
1: Mais voilà.
0: Non, mais maintenant il n'y a pas grand lieu où s'échapper. Hein.
1: Non, il n'y en a plus du tout. Ouais. Ouais. Le 22 août 1917 à Turin, en Italie, lors d'une manifestation de protestation contre la guerre et ses conséquences, notamment en l'occurrence le manque de vivres, une foule composée en majorité de femmes s'attaque à des magasins. La police intervient en tirant sur les manifestantes, ce qui provoque des morts et des blessés. Dès le lendemain, la grève générale à Turin. La première barricade est élevée tandis que la police occupe la Bourse du Travail. Le 24 août, l'état de siège est proclamé, mais les affrontements se poursuivront jusqu'au 26 août. Une église sera investie par la foule et la grande quantité de vivres qui se trouvait entreposée dans le couvent sera distribuée aux nécessiteux. Les anarchistes ont pris une part active à ces émeutes, et notamment le compagnon Anselmo Acutis. Ces événements, baptisés Victorino, l'effet de Turin, se caractérisent par une féroce répression policière, une fois de plus, qui causera la mort de centaines de personnes. Le 22 août 1929, à Juárez, Mexique, une affiche... Ça y est, c'est encore parti. Une affiche appelle à un grand meeting anarchiste et à assister dans l'hémicycle de la ville à une cérémonie à l'occasion du deuxième anniversaire de l'exécution de Sacco e Vanzetti aux États-Unis. Un appel est lancé aux travailleurs pour faire de cette journée une protestation contre toutes les injustices et exiger la libération de Simone Radovitsky, emprisonnée depuis 20 ans au bagne d'Ushuaïa en Argentine, ainsi que des prisonniers en Russie et dans les autres pays. Nous luttons pour la complète liberté des peuples, proclame le groupe Verbo Rojo dans le journal La Anarquía à Mexico. Dans la nuit du 22 au 23 août 1927, malgré une mobilisation, excusez-moi, ça a encore bougé. Il faudrait que je l'imprime à chaque fois, mais j'ai
0: plus. Oh non, mais non, c'est pas écolo.
1: Non, non. Dans la nuit du 22 au 23 août 1927, malgré une mobilisation et une réprobation massive et internationale sans précédent, Nicolas Sacco et Bartolomeo Vanzetti seront exécutés peu après minuit sur la chaise électrique du pénitencier de Charleston, dans l'état du Massachusetts, USA. La nouvelle de ces exécutions déclenchera à nouveau un immense mouvement de colère ponctué de violence contre le gouvernement américain.
0: La campagne de solidarité avec Sacco Vanzetti, c'était une des campagnes les plus grandes dans la planète, qui a des endroits, mais en fait, moi, j'ai découvert des trucs au fin fond de la Patagonie, dans des endroits minuscules où il y a des gens qui se sont mobilisés pour Sacco Vanzetti. Il n'y avait pas Internet hein, à l'époque.
1: Non, non.
0: Tu vois, là, c'était un truc, une injustice mondiale. Aujourd'hui, on peut assassiner un peuple entier et tu peux les regarder à la télé.
1: Et le 23 août 1977, 50 ans après leur exécution, le gouverneur de l'État du Massachusetts, Michael Dukakis, prononce la réhabilitation de Nicolas Sacco et de Bartolomeo Vanzetti. Ça leur fait une belle jambe.
0: Oui.
1: Mais cela n'efface pas pour autant de l'histoire des États-Unis cette ignominie et un tas d'autres.
0: Oh, ouf. Qui continue.
1: Qui continue.
0: Faut pas oublier qu'il y a toujours Guantanamera.
1: Le 24 août.
0: Les 24 à Crate.
1: Le 24 août 1944, gageons que monsieur Macron va sauter sur la date pour se faire encore remarquer. Ouais. Eh bien, le 24 août 1944, il y a une grosse participation d'anarchistes espagnols à la libération de Paris. Après avoir été interné en 1939 dans les camps de concentration français.
0: À Argelès en particulier.
1: Et pas seulement, ouais. Il y en avait jusque dans le nord. Puis utilisé comme main d'œuvre à bon marché, un certain nombre d'anarchistes espagnols intègrent la résistance anti-nazie en France et en Afrique. Avec leur expérience acquise durant la Révolution espagnole, ils participent à des actions de guérilla au sein des maquis, puis libèrent de nombreuses villes de l'occupant allemand et de la milice de Pétain. Certaines unités, comme la Nueve, la 9e compagnie de marche du Tchad de la 2e division blindée, sous le commandement de celui qui deviendra ensuite maréchal Leclerc,
0: oui, oui.
1: Qui avait commencé la guerre avec des troupes coloniales qu'il méprisait,
0: ouais, ouais.
1: Il va ensuite mépriser ses Espagnols. Mais il s'en servira.
0: Pourtant ils disent que sans ces francs-tireurs, il n'aurait jamais réussi à rentrer à Paris.
1: Absolument. Certaines unités, donc, comme la Nueve, presque entièrement composé de républicains espagnols, dont de nombreux anarchistes, qui ne sont pas des républicains mais des révolutionnaires, je le rappelle,
0: ouais.
1: Ou alors des républicains mais pour des vraies républiques, pas les républiques de merde
0: qu'il y en a aujourd'hui. Ouais.
1: Après avoir rejoint les forces françaises libres, il participe à la libération de Paris insurgé. À 20h41, les premiers Alftrak de la 2e division blindée de Leclerc, commandée par le capitaine Raymond Drone, entrent dans la capitale insurgée par la porte d'Italie. Le Guadalajara est le premier blindé à entrer dans Paris. Ces engins blindés conduits par les Espagnols portent les noms des batailles livrées en Espagne contre les troupes franquistes, nazies et fascistes italiennes. Guadalajara, Teruel,
0: Burgos, non?
1: Brunete, Belchite, Ebro, Madrid, Espagne, Cani, etc. À 21h22, ils sont devant l'hôtel de ville, accueillis en libérateur par les résistants insurgés et les Parisiens. Nous avons été les premiers à entrer dans Paris. Le premier canon installé, place de l'hôtel de ville, c'est moi qui en étais responsable. Nous l'avions appelé El Abuelo, le grand-père. Ça, c'est le témoignage de Jesús Aventa. Le 25 août, ils prennent part au combat, notamment place de la République. À noter que c'est également trois Espagnols, Antonio Gutiérrez, Antonio Navarro et Francisco Sánchez, qui arrêteront le commandant allemand du Grand Paris, Dietrich von Scholtitz, à l'hôtel Maurice, avant de le livrer à un officier français, Jean Fano de la Horie. Après avoir défilé triomphalement sur les Champs-Élysées le 26 août devant le général de Gaulle, ils poursuivront leur progression en Lorraine et en Alsace, libérant Strasbourg le 23 septembre 1944. Ils prendront part également aux derniers combats en Allemagne, notamment au quartier général d'Hitler à Berchtesgaden, Alpes bavaroises. Ce sont également les Espagnols qui entreront les premiers.
0: C'est toujours la nueve, non?
1: Toujours la nueve.
0: La novena.
1: L'espoir de retourner en Espagne pour suivre la besogne, comme on le leur avait laissé entendre.
0: Oui, parce que là, on fait une petite pause sur ces questions-là. En fait, quand ces gens-là, ils se laissent engager dans les camps d'Argelès et dans les autres camps pour combattre du côté français, alors qu'ils étaient en train de se faire parquer dans des camps de concentration, la question, il y était que la résistance française ait fait s'émiroter l'idée de que si on avançait contre les Allemands, après on allait revenir à avancer contre Franco. Et donc du coup, les copains, se sont donnés à corps et âme au combat, car ils pensaient qu'après ils pouvaient y aller à nouveau,
1: oui,
0: libérer l'Espagne.
1: On leur avait donné comme mot d'ordre, après Paris, Madrid.
0: Madrid, oui. Encore une des grandes trahisons des démocrates, des républicains, ouais, et des communistes. Voilà.
1: Et le général de Gaulle, le grand homme, dans les années 60, ira jusqu'à interdire la presse antifranquiste et à emprisonner des militants anarcho-syndicalistes espagnols pour satisfaire aux exigences
0: de la diplomatie internationale. Ouais. Yup, elle était longue celle-là.
1: Ouais, elle était longue celle-là. Le 25 août 1922, dans la ville industrielle de Manresa, en Espagne, le militant anarcho-syndicaliste de la CNT, Ángel Pestaña, en tournée de conférence, tombe dans une embuscade de pistoleros du syndicat libre, c'est-à-dire les tueurs à gages
0: du patronat.
3: Du patronat. Escadron de la mort du patronat et de Martínez Anida, le gouverneur de Barcelone, l'équivalent du préfet, quoi. Mmh. Grièvement blessé par balle, Pestaña sera hospitalisé dans une clinique, mais les pistoleros, qui jouissent alors d'une totale impunité, jurèrent ouvertement de l'achever. Ils tenteront sans succès de s'opposer à sa sortie vivant de cette clinique. Il y avait de la réaction en face des pistoleros.
0: Oui, oui, oui.
3: Eh ben...
0: On peut...
3: Je crois que je suis au bout de ce que j'avais...
0: Ah oui, c'est très bien, Souno, parce qu'on est aussi voilà. Au bout du temps, à peu près du bout des temps d'antenne aujourd'hui. Et là... On va rentrer, ça va être, là, bientôt ça sera la rentrée. Cette rentrée, ça sera une rentrée avec pas mal de sursauts. Ces sursauts, ils ont à voir avec la bataille que les pompiers sont en train de voir, avec une grève des fonctionnaires qui se met en place, mais aussi beaucoup d'autres choses qui sont conséquentes de cette canicule qu'on a eue, et qui ont continué à en avoir et tout cela, qui ça va être de la manque d'aliments cette année, et l'augmentation des prix à l'assiette en général, tu vois.
3: Et nous, on va nous saigner de plus en plus, parce qu'il y a tous les prix qui augmentent. En plus, l'État fait encore des emprunts auprès des riches qui vont se fourrer avec ça. Et les taux d'emprunt, c'est de plus en plus haut.
0: Et donc, c'est très intéressant de s'intéresser à peu près aux formes de résistance préexistantes pour pouvoir préparer un véritable soulèvement général. Et sur cela, on vous dit à la semaine prochaine au Conseil La 40 du Maquis, au 88.5. Vive l'anarchie! Au revoir, Souno! Au revoir!

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0: amitié as-tu ?
1: Je n'ai pas de nom. Et toi ?
0: Moi non plus. Je pense pas.
1: Je pense pas. Moi aussi. Je vais nulle part.
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1: Au revoir.
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Vous êtes prêt à embarquer pour une aventure sonore atypique à travers le Niger, le Mali, le Sahara ou encore l'Éthiopie? Alors attachez vos écouteurs et préparez-vous à être emporté dans un tourbillon de rythmes entraînants ou bien de mélodies envoûtantes venant tout droit du continent africain. Semaine, l'équipage du Soénoïd va déployer toutes ses ressources pour vous permettre de rencontrer des artistes contaminés par le virus de l'afrobeat de tradition malienne, éthiopienne ou encore touareg. C'est de façon tout à la fois subjective et aléatoire que nous allons voyager au cœur de cet espace très contrasté dans lequel vous découvrirez un florilège d'essence musicale propagé par d'authentiques musiciens natifs ou issus de la diaspora, secondé par quelques artistes étrangers influencés par les traditions musicales du continent. Envoyés de différentes régions d'une Afrique aussi bien ancestrale que contemporaine, c'est à partir d'une dizaine de cartes postales sonores que seront constituées

0: commence cette excursion au Niger avec Abdallah Oumbadougou, un pionnier du blues rock Touareg qui a l'habitude d'enregistrer ses albums dans un studio mobile au milieu du désert. Imaginez-vous sous le soleil brûlant du Sahara, le vent soufflant doucement à travers les dunes de sable.
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0: jouez pas ça, vous, la musique?
1: Ah, si, moi, si. J'en joue.
0: Vous jouez de quoi? 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

0: dire, monsieur, où est situé exactement le détroit de Mozambique.
1: Entre Madagascar et l'Afrique.
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Et depuis une vingtaine de minutes, nos antennes paraboliques sont réglées pour radiobaliser les phénomènes musicaux les plus mystérieux du continent noir. Nous avons amorcé ce périple au Niger avec Abdallah Oumbadougou, puis en Afrique de l'Ouest avec Idrissa Soumaoro, une légende méconnue de la musique malienne qui apparaît dans la double compilation African Pearls Electric Mali, une compilation qui met à l'honneur une décennie d'expérimentation électrique et d'aventure musicale, un vibrant hommage à la musique africaine des années 70. Ensuite, nous sommes restés au Mali pour découvrir un projet qui scelle la rencontre musicale entre les 6 Français du chauffeur Edan Lopré et 4 Touaregs maliens et Midiwen. Ce collectif offre d'autres horizons au blues rock du Sahara. Et nous avons terminé cette première séquence avec Paul Sidibé et son projet Métis Electro Bamako, projet qui dure depuis plus de 10 ans avec Marc Minelli en chef de file. Poursuivons notre circuit panafricain en compagnie de Saint-Germain qui revient après 10 ans de silence avec un album dans lequel des musiciens maliens jouent de la kora, du balafon et du ngoni, le luth des griots.

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voyagé. J'ai fait l'Afrique noire dans la voirie, l'Afrique du Nord dans les travaux publics, l'île Maurice et les Antilles dans les restaurants, à la plonge. Je suis allé là où l'homme blanc ne s'aventure plus. Et tout ça sans passeport, avec seulement une carte de chômeur.

40 minutes de radio vagabondage en territoire africain, une douce atmosphère d'euphorie proche de l'extase radiovisuelle règne dans les laboratoires du Soénopole. Et rien d'anormal à ce troublant phénomène puisque vous avez assisté à une célébration de virtuoses africains hallucinés comme Donso, groupe musical né de l'union d'un chanteur malien et d'un joueur français de Ngoni, un instrument traditionnel malien. Ce groupe explore un univers musical entre Bamako et Paris et cette collaboration a débouché sur un premier album sorti sur le label Comet Records. Ensuite, vous avez pu repérer des mordus de musique africaine du côté de Boston avec le Debo Band, groupe composé de 11 musiciens et mené par un saxophoniste éthiopien américain. Poursuivons ce voyage immobile en terre africaine avec le percussionniste et compositeur Moulatou Atsatke.

0: Et tu sais ce qu'ils font, les sorciers, en Afrique, avec un couteau pareil? Ils le plantent dans un arbre et ils entendent parler les esprits. 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

ça, c'est un poignard de sorcier. Ça vient d'Afrique. On le plante dans un arbre. On colle son oreille contre le manche et on communique avec les esprits. 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

achever cette seconde virée africaine, nous nous sommes rendus en Éthiopie, un pays riche en sonorités éthérées et en mélodies envoûtantes. Vous avez pu enfiler vos lunettes de soleil lors de votre passage dans un bar enfumé d'Addis Abeba, où la légende de l'Ethio-Jazz, Mulatu Astatke, sirotait un délicieux café éthiopien. Sa musique est un mélange magique de jazz, de funk et de rythme traditionnel. Après les sons mystérieux de l'Ethio-Jazz, nous avons fait escale au Mali, le pays berceau de l'Afrobeat et de nombreuses traditions musicales captivantes. Vous avez pu vous immerger dans des rythmes ensorcelants de Bogolan Music, rythmes qui ont conquis le monde entier.

Ensuite, nous sommes retournés dans le désert du Sahara pour une expérience sonore inoubliable avec la parolière Mariam Hassan. Avec près de 5 albums, cette chanteuse est devenue une des porte-voix de la cause des nomades du Sahara occidental. Et après Mariam Hassan, nous avons terminé cette virée en Allemagne avec la formation Karl Hector and the Malkuns, formation qui compte une dizaine de musiciens. Le son de Karl Hector puise ses racines dans l'afro-funk, l'ethio-jazz, la polyrythmie malienne et toutes les musiques que les membres du groupe ont pu écouter lors de leurs pérégrinations diverses.

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1: Oh, Stadler!
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Bonsoir à toutes et à toutes et bienvenue dans ce second hors-série estival d'Erasmus+, encore et toujours émis depuis Amsterdam. Après avoir mixé une heure d'ambiance en juillet, on continue pour ce dernier hors-série d'Erasmus+ pour la pause estivale qui est consacré aux bandes originales de films. De Shaft à The Deer Hunter, en passant par Boys in the Hood ou encore Mulholland Drive, cette sélection musicale sera teintée de bandes originales puissantes par leur beauté et leur teinte de nostalgie, qui nous rappelleront certainement un sentiment de fin d'été. Donc bonne écoute sur l'écho des Garrigues, 88.5 FM à Montpellier. Savourez surtout ces derniers moments de tranquillité parce qu'on va revenir fort en septembre avec des nouvelles invitées qui vont casser la baraque.

êtes en train d'écouter l'écho des Garrigues et plus précisément l'émission Erasmus+, émise depuis Amsterdam, et on est dans le hors-série numéro 2 de cet été qui est basé sur les bandes originales de Queen. On est en train d'écouter un magnifique morceau de Vangelis qui a été composé pour le film Blade Runner.

Bon, on arrive à la fin de cette émission, donc merci à celles et ceux qui nous ont écoutés. Si vous nous avez ratés, vous pourrez nous retrouver en ligne sur le SoundCloud de l'émission, donc Erasmus_PLUS_Echo. Et on clôture également le deuxième hors-série estival pour reprendre les hostilités directement en septembre. Le mois prochain, on recevra Isa. Isa qui est une DJ néerlandaise qui a joué dans des clubs comme le club Raum par exemple, qui est un club mythique de techno d'Amsterdam, et qui va nous proposer une sélection de 1 heure de basse musique.

Le merveilleux label belge Métaphon, qui nous sert de merveilleuse réédition de compositeurs malheureusement oubliés, nous donne ici les œuvres de Fernand van den Bogaert, donc les années de 1967 à 84. Stabile, instabile, est une pièce de musique électronique comme je les adore, bien sauvage. Fernand van den Bogaert.

Tout aussi sauvage, Tom Jell, lui, nous donne sa musique électronique rugueuse. Et Ron Eglin à la voix, Duo for Voices and Wranglers, chez Public Eyesore. On en écoute deux titres, musique improvisée.

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Camille de Ferrari pendant 40 ans a été la compagne de Luc Ferrari. Alors, quand ils se sont rencontrés, elle était déjà metteuse en son, elle avait été assistante de Schaeffer. Et à ses côtés, elle a été dans l'ombre. Enfin, en tout cas, on n'a pas entendu parler d'elle. Mais bon, elle fait très exactement la même musique que Luc Ferrari. Errant Here, donc, est une, ça pourrait être une suite de Luc Ferrari, mais c'est Brunhilde de Ferrari et c'est très beau. Persistence of Sound, label anglais qui nous offre ce disque.

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Marcin Dimiter est un compositeur qui a choisi l'alias Emitter pour nous donner une musique qui est faite d'enregistrements électromagnétiques. Electromagnetism of the City paraît chez Chronica Recordings. Emitter.

Lars Gunnar Bodin était un compositeur majeur en Suède. Firework Edition nous offre une rétrospective episodes de son œuvre en 7 CD. Lars Gunnar Bodin, c'est superbe donc, et c'est la fin de cet Indie Drum. Bien le bonjour chez vous.

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